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Élevons nos mains vers notre Dieu. Élevons nos mains vers notre Dieu. S'il y a des personnes ici ce soir qui croient de tout leur cœur que Dieu est le même hier, aujourd'hui et demain, avec moi qu'ils élèvent les mains maintenant. Seigneur, nous croyons que tu peux toutes choses dans nos vies, dans nos situations. De Moïse à Sarah, de Lazare à Cana, tu as béni, tu as guéri, tu as sauvé. Continue de le faire, Seigneur Jésus.

Merci Jésus pour tout ce que tu es en train de faire maintenant. Merci pour tout ce que tu es en train de faire dans nos cœurs. Merci pour tout ce que tu es en train de semer dans nos vies maintenant. Merci pour la résurrection. Merci pour la vie. Merci pour ta parole. Merci pour ton pardon. Merci pour ta présence. Merci pour ta joie. Merci de semer en nous tout ce que tu es. Comme tu l'as fait dans le cœur de tant et tant de gens il y a 2000 ans. Fais-le ici et maintenant pour nous. Fais-le pour moi. Il va le faire pour toi.

J'ai failli te croire, il était en 59 et un coup, hein. Rock voisine, berceuse du petit théâtre. One Republic apologize.

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0: Dorothée.
1: Oui.
0: Tu sais que t'as rendez-vous maintenant, hein, à la cafette.
1: Ah bon? Mais avec qui?
0: Ah ben ça, c'est une surprise, tu vas voir. Vas-y, tu vas.
1: Salut tout le monde! D'accord.
2: Mais silence!
1: Qu'est-ce qu'il y a?
3: Annette, calme-toi. Calme-toi. Excuse-la, mais il y a Rock voisine là-bas.
1: Oh, salut.
2: Oh là là, ce qu'il est beau.
1: Et...
2: Oh, si seulement il pouvait nous chanter une chanson.
1: Je peux lui demander. Attends. Hey, Rock.
3: Oui.
1: C'est bien chanter une chanson pour les copains, là.
3: Bien sûr.
1: Ok.
3: Mais t'aurais pas une guitare?
1: Ah, vous avez une guitare? Ouais, il y en a une.
3: Ah,
1: bon,
3: c'est bien, là.
1: Super. Ça, c'est gentil.
3: Bon, voilà.
2: Ah, là, là.
3: Et laquelle?
2: La berceuse.
3: La berceuse. Ok, la berceuse. Allons-y.
2: Petit diable.

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disque était terminé, il me restait 3-4 chansons. 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Au chanteur et brasseur, j'ai une chanson en béton. Elle s'appelle On est tous frères, sauf Hamid, qui est un sale con. 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Tu la veux pas? Ah bon? C'est pas grave, je t'allais voir un chanteur de rock, un noir. J'ai filé au Québec pour rencontrer Rock voisine. J'ai trouvé tellement beau mec que j'ai pris 3 aspirines. 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Je lui dis avec un grand sourire, écoute un peu ça, Carlis. Ma chanson elle est pas pire, elle s'appelle Je l'aime en Chris. C'est l'histoire un peu niaiseuse d'un maudit bum de Montréal. Il rencontre une champrineuse un soir sur le Mont-Royal. 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Qu'est-ce que t'en penses de ma chanson? Tu la veux pas?

0: C'est pas fini. Alors j'ai filé un rancard à Goldman dans un milkbar. 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J'en pense de ma chanson, tu l'aimes pas? Ah bon? C'est pas grave, je vais aller voir un chanteur de jazz, un noir. Allons-y, roulez jeunesse, dernier couplet.
1: Ah bah quand même.
0: Ouais, qu'est-ce que t'as?
1: Non, non, rien.
0: Ah bon. Banque de bol, il me restait plus une chanson vraiment craignos. Je tombe sur un trou du cul qui revenait de Roland-Garros. Une espèce de tête pleine d'eau, robinet derrière la nuque. Tu dis excuse-moi mec ton, tu voudrais pas faire chanteur. T'es largement assez con et t'es beau comme un docteur. J'ai une chanson qui s'appelle FZ du vélo sans sel. On enregistre dès ce soir. Et demain t'es une rockstar. On a fait effectivement numéro 1 tout l'été. Et c'était tellement navrant que Libé a adoré. Alors pour les remercier, je me suis abonné, pas con. J'ai toujours besoin de papier pour emballer mes poissons.

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0: Passe-moi les bouteilles. Merci. L'autre.
1: Ça va, mademoiselle? Hé, hey, mademoiselle, ça va?
0: Ah, Saunders, tu le connais?
2: Je te connais.
1: Lisa.
3: Ah, ça me revient.
1: Hey, je vois ta caddie bien plein, tu fais une soirée.
0: Je fête mon doc de lettres. Tu veux venir à la fête?
1: C'est bon, y'a pas de problème, nous on fait rien.
0: Ouais, mais tu sais, c'est une petite fête entre amis.
1: T'habites où?
0: 26 impasse des Lilas.
1: Ouais, beau quartier, allez asseoir.
4: Ouais,

0: son assaut. Wati B, Nawala. Aïe. Eh, plutôt ça, c'est rien, ça. C'est quelques textes comme ça en attendant l'apogée.
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Tu connais, non? 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

0: Nadia.
1: Oui, papa.
0: Comment on va comme ça, vous êtes comme non?
1: Eka.
0: Si mes enfants tu me feras ce que tu veux, mon frère.
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